0: Amis auditeurs, bonsoir. Amis auditeurs, bonsoir. Ravi d'être avec vous ce soir, comme à l'accoutumée. Même heure de 7h à 9h, sur la même longueur d'onde. 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Mediaphare est la voix des hommes et des femmes libres, parle en toute liberté est notre motto, avec toute la lucidité que requiert la tolérance et le respect de l'autre, mais aussi parler avec passion quand il le faut, car nous sommes des êtres engagés dans la cause de la recherche de ce qui est vrai, juste et beau. Il est temps, amis auditeurs, pour nous, les Africains et descendants africains, de changer l'histoire. L'histoire est une succession de cycles prévisibles. Et il est temps pour nous de changer l'histoire. Les intouchables ont soudain pris conscience qu'eux aussi peuvent marcher la tête haute. L'histoire est entre nos mains. Nos vies et celles de notre peuple sont entre nos mains. Si nous, les Kamites noirs, ne ripostons pas et ne revendiquons pas nos droits et notre identité, nous sommes condamnés. Nous n'avons d'autre option que le rêve. Le monde va mal, certes, mais n'avons-nous pas plus que jamais les moyens de sortir de nos difficultés, peuple noir? Difficile d'échapper depuis quelque temps à l'invasion des mauvaises nouvelles de la planète. Massacres quotidiens, génocide, enlèvement des enfants et leurs mères, menaces terroristes, écologiques, économiques, nucléaires, catastrophes naturelles, violences urbaines, etc. Pourtant, si on accepte d'échanger de point de vue, on peut observer derrière les apparences de nombreux signes d'espoir. La formation des États du Sahel, le Mali, le Burkina Faso et le Niger sont des signes forts, gravés en lettres d'or et diamants, envoyés aux nouveaux maîtres du monde et ceux qui les résistent pour en pointer le titre du livre de Jean Ziegler, leur indiquant que les temps changent et que l'immunité totale n'est plus garantie. C'est un sacré progrès. Autre exemple, la prise de conscience sans précédent qui est en train de se faire à tous les niveaux, de l'urgence absolue, de mesures radicales pour lutter contre le changement climatique, développement durable, ce n'est pas trop tôt pour on dire, mais peut-être n'est-ce pas trop tard. La diffusion rapide au niveau planétaire des informations concernant des catastrophes comme le tsunami en Asie du Sud a permis un élan de solidarité tel qu'il ne s'en était jamais produit auparavant. On pourrait multiplier les exemples dans de nombreux domaines. Je crois que nous, les Noirs, descendants de la première civilisation, sommes à un tournant de notre histoire avec, pour la première fois dans l'histoire de l'humanité, plus de 400 ans de barbarie leucoderme. Une prise de conscience planétaire de notre communauté de sort, c'est un fait parfaitement nouveau. Alors, plutôt que de céder à la facilité, à la résignation ou à la peur, reconnaissant qu'il y a plein signes d'espoir et que tous les outils sont entre nos mains pour agir. Tous ces problèmes que l'homme a créés, l'homme doit pouvoir les résoudre. Nous sommes à la croisée des chemins. Personne ne prétend qu'il est tâche facile de s'organiser, de s'associer de façon défensive dans le cadre d'un système existant et bétonné. Mais nous savons tous que l'homme noir est coriace, autrement dit tenace. La preuve, malgré tous les cyclones, les tsunamis, il est encore là. Et l'Afrique n'a absolument rien à perdre. Au contraire, elle a tout à gagner. Et surtout sur le plan de la conscience. Car si sa conscience africaine a été anesthésiée depuis des siècles, imaginez sa force. Elle se réveille et pourra gagner largement sur un plan offensif. Soyons sûrs, nous avons la preuve. Mais il y a des conditions, il faut agir de façon différente, de façon inattendue et de façon surtout profondément intègre et patriotique, dans le respect de l'africanité qui caractérise l'Afrique profonde. La renaissance de l'Afrique ne peut se faire qu'uniquement dans ces conditions, avions-nous martelé dans nos émissions. Si elle tente de se faire sur le même chemin que les prédateurs de l'Afrique ont utilisé, l'échec sera garanti. Elle doit renier et refuse tout ce qui ne correspond pas avec l'africanité qui la caractérise, car ce sont les armes d'annihilation de la culture et des traditions africaines qu'on est aujourd'hui, que l'Afrique connaît. Fort heureusement, le modèle occidental a perdu son image, sa suprématie, son attractivité, sa pertinence dans les consciences collectives africaines. L'avenir de l'Afrique et du monde reste à concevoir et construire. L'espoir appartient à l'Afrique, écrivit Touré Moussa Zegun, leader panafricaniste. Nous avons avec nous, amis auditeurs, l'infatigable Monsieur Sodji Roland Yolong, à qui je dis bonsoir et bienvenue sur les ondes du Médiafort, mon cher frère.
1: Bonsoir les chers amis, les parents et sœurs, vieillards, jeunes dames, jeunes frères, comment vous allez? Je crois bien que la santé est au rendez-vous du gain quotidien.
0: Oui.
1: Je suis heureux de vous revoir ce soir. Je suis très heureux de vous revoir ce soir. Nous allons essayer encore une fois pour vous adresser nos chaleureux vœux de compréhension et de bien vivre en Afrique.
0: Oui, mais ce soir, depuis deux semaines, nous avions choisi un terme pour ce soir et je sais que vous êtes prêts, n'est-ce pas? Le culte.
1: Oui, tout à fait.
0: Vous vous souvenez, c'est le culte du blanchiment de la peau qu'on n'avait pas eu le temps de combler il y a deux semaines de cela.
1: Tout à fait. Tout à fait. Nous sommes là aujourd'hui, c'est vous parler à nos frères et à nos sœurs, à nos jeunes dames, à nos jeunes filles, en ce qui concerne la dépigmentation de leur peau. Qu'est-ce que ça veut dire? Dieu nous a créés avec la peau noire, la belle peau, la plus jolie des peaux, la plus résistante des peaux, les peaux qui supportent même les microbes, mieux que la peau blanche. Et aujourd'hui, je vois les uns et les unes qui cherchent à blanchir leur peau sans se rendre compte qu'ils sont en train de remplir des caisses occidentales. Je dis bien des caisses occidentales parce que ce sont des entreprises occidentales installées dans nos villes et campagnes en Afrique, sur notre cher continent qu'est l'Afrique, qui fabriquent ces produits. Ces produits consistent à faire quoi? À dépigmenter leur peau, à changer de couleur, devenir la peau noire va devenir une peau blanche. Est-ce que ce que Dieu a créé, l'homme peut l'effacer avec sa main? Impossible, je ne crois pas. L'homme ne pourra pas. L'homme qui est l'être, qui est une créature de ce Dieu, ne pourra jamais changer la peau. Au fur et à mesure, il paye ses produits. Madame Émilie, au fur et à mesure que nos sœurs, nos frères achètent ces produits à coût cher, ils passent sur leur peau, ils blanchissent Peu de temps après, la peau redevient noire. Elle reprend la couleur locale. Voilà, madame. Pourquoi changer de peau?
0: Comme vous venez de dire, aujourd'hui, l'industrie de l'épiderme est en plein essor. La plupart des femmes noires vont dans les endroits pour se faire blanchir la peau ou bien acheter les ingrédients. So, ouvert il y a des années, ce temps de la beauté profite, comme vous venez d'exprimer, du bon économique de plusieurs pays sur le continent et d'autres pays là où il y a une agglomération du peuple noir. C'est un traitement complet allant du nettoyage de la peau jusqu'à l'application de crème blanchissante, soit la moitié d'un salaire mensuel. Et les femmes paient, il y a des hommes aussi. Il y a beaucoup d'hommes qui font la même chose. C'est un effet de mode, désir de paraître occidental, sans l'être, volonté d'échapper à leur origine, ses origines. Bon, les motivations, comme vous le savez d'ailleurs, sont diverses pour se faire blanchir la peau. Et comme vous venez d'exprimer, les solutions utilisées contiennent souvent une base, on appelle ça, d'hydroquinone et de mercure, des produits pouvant causer d'importants problèmes de santé, de problèmes de peau. On les voit dans les rues. Vous savez, même si une personne se fait blanchir la peau, nous savons toujours d'où elle vient. Elle doit, pour nous, on se demande quelle est son origine ethnique. Même les riches n'échappent pas à leurs conditions. L'esclavage et la colonisation, je pense, ont amené un grand nombre d'atrocités chez nous les Noirs, profondément marquantes, qui sont des charges paralysantes. Que pensez-vous, Monsieur Lodge?
1: Tout à fait, tout à fait. Oui, madame. Vous savez, nos femmes, nos hommes, il y a des hommes qui sont laids. Plus laid que gorille. Ils cherchent à dépigmenter leur peau afin de se voir plus beau devant les dames. Quatre femmes, ou elles se disent que le blanc qui vient de l'Occident est riche. En changeant leur peau, le blanc va les prendre pour une blanche et les épouser. Mais quand une noire et un blanc se croisent et mettent au monde un bébé, le bébé ne peut pas devenir blanc. Le bébé deviendra café au lait. C'est pourquoi les blancs qui sont nés en Afrique à partir d'une femme noire et un blanc, on les appelle des pieds noirs parce que leurs pieds ne sont jamais blancs. On les appelait, demandez, mes frères africains, mes soeurs africaines, essayez de demander celui qui est né d'une femme algérienne qui est un peu noire et d'un blanc, on ne l'a jamais appelé européen, on les appelait des pieds noirs. Pourquoi changer de peau? Regardez, l'exemple est proche, à côté. Michael Jackson a changé sa peau, ce qui a entraîné sa mort subite. Michael Jackson était né africain, noir, en Amérique. Ses soeurs sont noires, ses frères sont noirs, mais il a essayé de changer de peau. Il l'a fait plusieurs fois, puis après, j'aurais appris qu'il est rentré dans une machine qui lui a changé complètement le teint et il est devenu blanc. Quand bien même que vous soyez blanc, on sait d'où vous venez. On vous appelle toujours des Africains. Comme Senghor l'a dit, les nègres. Voilà, madame. Mais c'est ça le
0: oui, mais mais comment répondre à ceux qui vous disent que vous, les hommes noirs, ont contribué à cet état de choses? Parce que la majorité d'hommes noirs, quand ils ont de l'argent, ils sont dans une position, ils se marient avec des blanches. Ce sont les hommes qui ont porté les jeunes femmes noires à se servir certainement de le culte du blanchiment de la peau est sorti.

0: de ce coin-là. Je vois des femmes, des jeunes femmes très jolies, des femmes noires très jolies. Les hommes noirs se marient avec ces jeunes femmes quand ils n'ont pas d'argent, quand ils n'ont pas une bonne position, mais quand ils ont de l'argent et position, même ici aux États-Unis, ils se marient avec des femmes blanches, parfois qui n'ont même pas le degré de connaissance que les femmes noires. Alors, c'est le problème est de votre côté, les hommes noirs qui les ont propulsés à se servir de ces crèmes-là, de cette crème de c'est terrible ça. On les voit, les jeunes femmes. Parfois, ces choses-là ne vont pas avec toutes les femmes. Tout dépend de leur sang, des choses comme ça. Mais on les voit. Mais que dites-vous sur cette question? Que les hommes noirs leur ont porté à changer de couleur de peau parce qu'ils sont riches. Ils se marient avec des femmes blanches moins éduquées. Et nos femmes, nos jeunes femmes noires, bien éduquées, sont restées seules.
1: Madame, vous voyez?
0: Est-ce une vérité palpable et tangible? Oui, je vous écoute.
1: Madame Evelyne.
0: Je vous écoute.
1: Il y a un adage qui dit chez nous, chez les Yoruba, chez nous, ils disent à beau changer de couleur, l'anus est resté toujours noir. Vous allez changer la peau et changer la couleur de votre anus, impossible. Oui, vous changez, vous dépensez, c'est des dépenses inutiles et de l'argent pour s'acheter de la maladie. Cette histoire de changer de dépigmentation de la peau, c'est s'acheter de la maladie. Vous, que vous soyez blanc, que vous changez de peau, que vous devenez blanc, ou pas, la couleur de votre peau dépendra de votre lignée. Vous changez de peau, vous devenez homme blanc. Vous changez de peau, vous devenez femme blanche. Vous mettez un enfant au monde, l'enfant va prendre la couleur de sa terre, qui est la couleur noire. L'enfant ne sera jamais blanc. La couleur blanche est une peau qui n'est pas résistante. Elle ne dure pas. Quelques années après, regardez un homme. Regardez-moi qui ai 75 ans. Je garde toujours ma beauté, je suis toujours beau. Devant mon épouse, je suis toujours beau. Malgré mes 75 ans. Et regardez un blanc qui a 75 ans. Il a des plis, des rides, des feux partout et il jette des pommades pour redresser ses rides. Pour que ses rides deviennent un peu plates comme le visage d'un Africain. Réjouissons-nous que nous ayons, que Dieu nous a créés avec cette peau noire, qui est la plus résistante de toutes les peaux, la plus belle des peaux. Vous ne voyez pas, mais pourquoi est-ce que quand les Blancs viennent en Afrique, ils veulent avoir une peau marron et ils vont s'étendre sous le soleil à la plage pour se bronzer. Quand je naviguais de pays en pays, je plongeais, je me baladais sous les eaux, dans des profondeurs qui ne disent pas leur nom. Mon patron, le chef de barge, se tendait sur le pont hélico quand il n'y a pas un hélicoptère qui doit venir atterrir. Il s'étendait là-bas, sous le soleil, pour changer un peu la couleur de sa peau. Parce que ou un oui, un non, la peau rougit. Quand un moustique le pique, toute la partie s'enfle et rougit. Or, le moustique va piquer le noir, la partie ne va pas rougir, la partie ne va pas s'enfler. Regardez, la plus belle des dames au monde est une noire. Marie, Joseph et consort ont été des noirs avec des cheveux blonds. Seuls ceux qui l'ont changé, leur ont changé la couleur en faisant d'eux des statues, savent ce pourquoi ils leur ont mis la couleur blanche. Et vous, Africains, qui changez de peau, vous n'avez pas honte d'aller vous agenouiller devant ces statues blanches et laisser les photos de vos aïeux à la maison sans honte, où vous ne pouvez même pas vous prosterner. Où allons-nous avec cela? Vous remplissez les caisses des entreprises occidentales. Il y a une entreprise qui est à Abidjan qui produit ces choses. Surtout nos gens de la Côte d'Ivoire, du Togo, du Ghana, du Bénin, du Zaïre, du Congo, Gabon, il y en a passé, sont des professionnels en la matière, de la dépigmentation de la peau. Ayons honte que nous devançons le Dieu Tout-Puissant, le Créateur, pour changer ce qu'il a fait à son goût. Madame.
0: Oui, mais...
1: Voilà.
0: Yeah, mais oui, tout ce que vous dites là, ok, c'est bon. Mais comment parler aux hommes là, les hommes noirs, ok, ce sont eux la majeure partie. Regarde sur le continent africain. Combien de femmes, des blanches, des présidents? Les présidents noirs se sont mariés avec des femmes blanches. So, c'est-à-dire qu'il n'y a pas, ici aux États-Unis, il n'y a jamais eu un homme blanc marié avec une femme noire au palais. La femme du président représente toutes les femmes de cette nation. C'est-à-dire la femme d'un président doit être un homme noir. Parce que la femme du président, son rôle est de diriger. Ah, j'ai dit le mot diriger, mais bien accompagner les femmes noires, les jeunes, les plus petits. Elle doit être un modèle pour les femmes. C'est là ça a commencé. Vous avez beaucoup de pays sur le continent, les femmes sont blanches. La femme d'un président n'est pas là pour préparer de la nourriture, avoir du sexe et sortir avec votre mari. Les femmes des présidents doivent participer pleinement dans le développement de la nation. Elle doit être un exemple pour nos petits-enfants, nos petites filles qui grandissent. Alors, c'est là le hic. Il revient à vous, les Noirs, les hommes noirs, de comprendre. Voyez, la beauté de votre maman, la beauté des femmes noires. Parce que moi, je vois tous les pays des blancs se marier. Je ne vois pas un blanc président se marier avec une femme noire. Jamais. Mais pourquoi sur le continent africain, on accepte? Pour moi, c'est une bêtise humaine. Parce que la femme d'un président représente les enfants. Ce sont des enfants de demain, des citoyens de demain. Ces enfants-là, j'ai toujours dit, l'éducation commence où? Leurs professeurs sont des blancs sur le continent noir, la majorité d'entre eux. Les présidents, leurs femmes, quand ces femmes-là sortent avec leur mari, ou bien il y a une réunion, ou bien quelque chose, cette femme-là reste avec la bouche bée, parce que la culture n'est pas la même. Et alors, c'est mon opinion. Alors, je vous écoute.
1: Oui, madame.
0: Oui, je vous écoute.
1: D'abord, il y a deux facteurs qui nuisent notre pays. Ces facteurs sont lesquels? Tout d'abord, il y a le facteur médical et puis le facteur économique financier. Et comment? Le facteur médical, c'est celui qui concerne la santé de nos enfants, nos parents qui ils se rendent malades et des entreprises synonymes vont encore leur envoyer des produits pour remettre la peau qui est tachetée à l'uniformité, à la conformité, à la peau de départ. Ça, c'est le facteur de la santé. En ce qui concerne le facteur financier, ils se marient aux femmes blanches, nos chefs d'État, ils se marient aux femmes blanches, c'est pour pouvoir laisser tout ce qui nous appartient à la portée de ces femmes. Ce sont ces femmes qui commandent. L'homme écoute sa femme dans la nuit profonde. Ce sont leurs femmes qui nous commandent. Ce sont elles qui commandent notre continent africain, pour ne pas dire leur État. Ces femmes, ils épousent, protègent leur économie dans les pays des banques occidentales. C'est comme ça. C'est comme ça que ça se passe. Il y a deux facteurs qui nous rendent malades. Le facteur médical, c'est de ça que je viens de parler, et le facteur financier, le facteur économique. Ils ne sont pas là, ils ne prennent pas les femmes blanches pour le plaisir. C'est pour un but de profiter économiquement de leur pays. Ils épousent ces femmes. Sinon, pourquoi eux-mêmes, ils ne se blanchissent pas la peau? J'en connais un qui blanchit sa peau jusqu'alors. Jusqu'à ses 82 ans, il continue de blanchir la peau. Un chef d'État de l'Afrique centrale. Un des chefs d'État de l'Afrique centrale. Il continue de blanchir sa peau. Quand bien même que son visage est pris des rides, il continue de blanchir sa peau. C'est très marrant. C'est honteux. Gardons notre beauté africaine. Nous sommes beaux. Nos femmes sont belles. Si nos femmes ne sont pas belles, pourquoi les Blancs viennent chercher nos femmes? Quelque part, il y a une balance. Eux aussi, ils viennent chercher nos femmes pour faire des enfants marrons, café au lait. Pour faire des enfants marrons, café au lait. Qui plaisent beaucoup à leurs yeux. Nos frères et sœurs ne voient pas ce côté pour se servir de leçon. Je ne sais pas.
0: Moi, je ne pense pas. Parce que le nombre, les gens peuvent se marier comme ils veulent. Mais mes sœurs, les enfants de mes sœurs sont mariés avec des Blancs. Mais alors, c'est la quantité, c'est-à-dire que c'est les leçons que ces présidents-là projettent. C'est pas une affaire d'argent. Ils sont eux-mêmes honte de leur peau. Purement et simplement. Pour eux, ils se sentent très hauts et avec des femmes blanches, accompagnées d'une femme blanche que des femmes noires.

0: avec une femme noire, vous allez voir un président blanc américain va marier avec une femme noire. Non, ça fait partie de leur éducation, de leur formation académique, de leur compréhension de qui ils sont. Voilà pourquoi on parle souvent de ce qui se passe sur le continent africain. On vit au 21e siècle. Les choses doivent se faire autrement parce que nous allons léguer ce que nous avions fait aux enfants qui vous regardent et qui nous regardent. Dès là, on crée chez eux le noir, la couleur de leur peau. Il y a un jeune, je vais vous envoyer ça, il a 9 ans, ce qu'il a dit de sa couleur. Alors, c'est parce que nous autres, les aïeuls, nous ne faisons pas ce que nous devrions faire. Nous les votons. Nous, ce sont nous qui les mettons au pouvoir. Et quand on regarde tous les autres pays, vous n'allez pas voir un Arabe se marier avec quelqu'un d'autre qui ne connaît pas sa culture. Parce que cette femme-là doit accompagner son mari dans cette tâche-là, la responsabilité de la nation. C'est elle qui va dans les écoles primaires, les écoles secondaires pour parler aux jeunes. Mais c'est pas la même culture. Nous avons un problème. Alors, que pensez-vous? Parce que moi, je vois, c'est la discrimination parce que quand on jette un coup d'œil sur l'histoire, nous voyons que ceux qui ont établi, bien sûr, lors du façonnement des esclaves, étaient tellement conscients. Ils étaient conscients des effets puissants de la connaissance historique sur l'esprit qu'ils ont dû supprimer une telle connaissance chez l'homme noir pour mieux le contrôler. C'est pour mieux nous contrôler. C'est pour mieux nous contrôler. Alors nous devons, c'est pas quelque chose d'amoureux. Oh oui, ok. Si vous êtes, on ne peut pas choisir une femme pour vous, on ne peut pas choisir un mari pour vous, mais vous ne devriez pas être président de cette nation, du continent, quand vous voyez les autres pays, les autres continents. Parce que la femme représente toutes les femmes de cette nation que vous allez diriger. C'est ça. C'est ça.
1: C'est ça, monsieur et madame. Oui, c'est ça. C'est ça. Mais vous venez de dire quelque chose quand vous prenez une femme blanche, on ne va pas vous voter. Mais madame Evelyne, laissez-moi vous dire, laissez-moi vous poser la question de savoir s'il y a vote réellement en Afrique maintenant. Qu'ils aient femme blanche, qu'on vote pour eux ou pas, mais il y a des machines qui font le vote en avance. Il y a des machines qui votent en avance. Le vote que nous faisons, c'est une figuration. En Afrique, dans la plupart des pays, les votes sont des figurations. Moi, j'aurais préféré même que nos peuples africains créent une autre formule pour choisir les chefs d'État.
0: Voilà. Voilà ma gloire.
1: Leur poser des conditions que de faire des votes. Mais chez nous, au Bénin, pour élire un roi, pour introniser un roi, mais c'est le système des aïeux qu'on appelle le FA qui choisit. Mais on peut choisir avant les gens montés sur des tables.